0: Ouais, c'est ça, je veux faire un check.
1: C'est vérifié.
0: C'est vérifié, je veux faire un check.
1: Merci.
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